Gott, ist das ein Pass. D'Orignal. Non. Non, ça doit être une patte d'ours, ça. Ouais, et les doigts. Ça, c'est comme ceux d'un ours noir.